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du Père et du Fils et du Saint-Esprit. Frères et sœurs, bonjour, bienvenue ce matin à notre émission de prière. Nous sommes contents ce matin d'être avec vous, nous les membres du groupe d'appui à la Fondation Evangelii Nozzendi pour la nouvelle évangélisation. Nous sommes là, comme vous le savez, pour parler de Dieu. Nous sommes là pour prier le Seigneur. Nous sommes là pour communiquer avec notre Dieu, pour rester en communion avec lui. Le Seigneur est notre tout. Le Seigneur, c'est lui qui dirige nos pas. C'est lui qui nous soutient dans nos moments de faiblesse. Si Dieu n'existait pas, qui serions-nous ce matin? Que ferons-nous ce matin, frères et sœurs? À chaque fois que nous prenons conscience de la grandeur de l'existence de Dieu dans notre vie, mes frères et sœurs, nous devons toujours lui rendre grâce. Nous devons toujours chanter notre joie au Seigneur. La joie que Dieu a mis dans notre cœur. Ce baume de joie, ce baume de paix que beaucoup de gens ne ressentent pas toujours, ne ressentent pas souvent. Si vous, ce matin, vous avez cette possibilité de ressentir cette petite joie, hein, la semence de cette petite joie, la semence de cette petite paix que Dieu a mis dans votre cœur, alors il faut vous laisser rayonner par la gloire de Dieu, rayonner par la grâce de Dieu.

Alors, mes frères et sœurs, pour continuer dans cette ambiance de joie, dans cette ambiance d'action de grâce, je vous invite à lire le psaume 95 qui nous invite à chanter notre joie au Seigneur. Alors, nous devons louer le Seigneur, notre Dieu, disposer notre cœur, notre âme à écouter sa parole. C'est ainsi que nous allons ressentir cette joie. Alors, nous devons également essayer de faire sa volonté dans notre vie quotidienne. Ce sont les petits secrets que je viens de vous léguer pour que vous puissiez ressentir cette joie immense, la joie de ressentir la présence de Dieu dans votre cœur, la joie de louer le Seigneur, de chanter son action de grâce. Alors, mes frères et sœurs, lisons ensemble le psaume 95. Venez donc, nous chanterons le Seigneur. Nous irons acclamer le rocher qui nous sauve. Allons à sa rencontre de l'action de grâce avec des chants, des acclamations. Car le Seigneur est le grand Dieu et le grand roi par-dessus tous les dieux. Les dessous de la terre sont au creux de sa main et les sommets des monts sont encore à lui. À lui la mer, puisqu'il l'a faite. Et puis les terres, sa main les a formées. Entrez à genoux. Prosternons-nous, plions le genou devant le Dieu qui nous a fait. C'est lui notre Dieu, et nous sommes son peuple, le troupeau sous sa main. Si vous pouviez aujourd'hui écouter sa voix, ne vous obstinez pas comme à Meriba, comme au jour de Massa dans le désert, quand vos pères m'ont défié, mis à l'épreuve, alors qu'ils avaient vu mes œuvres. Je me suis dégoûté d'eux tous pour 40 ans, et j'ai dit, c'est un peuple qui toujours échappe. Ils ne connaissent pas mes voies. Et j'ai juré dans ma colère, jamais ils n'atteindront le lieu de mon repos. Gloire soit au Père, et au Fils, et au Saint-Esprit, au Dieu qui est, qui était et qui vient, pour les siècles des siècles. Amen.

Continuons, mes frères et sœurs, à manifester notre joie dans le Seigneur. La joie de savoir que nous sommes ses enfants, qu'il est notre Père. Alors, mes frères et sœurs, à présent, nous allons lire le petit thème de méditation de ce matin. Aujourd'hui, nous sommes dans la lettre de Saint Paul apôtre aux Corinthes. Nous sommes dans le premier chapitre. Nous allons lire les versets 2 et 3. 1 Corinthiens 1, versets 2 et 3. Vous tous qui avez été sanctifiés en Jésus-Christ et qui êtes appelés à la sainteté, le salut va également à tous ceux qui en tout lieu invoquent le nom de Jésus-Christ, leur Seigneur et le nôtre. Vous recevez grâce et paix de Dieu, notre Père, et de Jésus-Christ, le Seigneur.

Mes frères et sœurs, ensemble, nous allons relire le thème de méditation de cette journée, extrait dans la lettre de Saint Paul aux Romains, au chapitre 1er, les versets 2 et 3. Vous tous qui avez été sanctifiés en Jésus-Christ et qui êtes appelés à la sainteté, le salut fait également à tous ceux qui en tout lieu invoquent le nom de Jésus-Christ, leur Seigneur et le nôtre. Recevez grâce et paix de Dieu, notre Père, et de Jésus-Christ, le Seigneur. Mes frères et sœurs, dans cette première lettre aux Corinthes, Paul, apôtre par décision de Dieu, s'est adressé à l'Église de Dieu qui est à Corinthe. Il s'est adressé avec tous ceux qui en tout lieu invoquent le nom de Jésus-Christ. Ici, mes frères et sœurs, Paul défend son autorité en tant qu'apôtre. Il invite les Corinthes à se souvenir qu'ils font partie d'une vaste réalité, qu'ils font partie d'une Église universelle, cette Église unique qui est celle du Christ, cette Église qui surpasse les groupes particuliers. Saint Paul invite les Corinthes à être des saints. Nous sommes tous appelés, mes frères et sœurs, à être saints. Donc, Saint Paul leur dit, vous devez devenir saints, mais vous l'êtes déjà. Mes frères et sœurs, qu'entend Saint Paul par être appelé à être saint? Donc, mes frères et sœurs, saint, dans le sens biblique, s'applique à une personne appartenant à Dieu. Donc, nous les baptisés, nous avons été consacrés à Dieu. Donc, nous appartenons à Dieu. Donc, l'Église n'est ni plus ni moins que l'Assemblée des saints. Donc, Saint Paul, mes frères et sœurs, invite les Corinthes ce matin à prendre conscience de leur sainteté. Il leur demande à ce que leur conscience ne s'accommode pas seulement aux normes morales de leur milieu, mais qu'il s'agisse de la vie en Église. Il s'agit de la vie religieuse. Il s'agit de l'appel de Dieu. Donc, Saint Paul leur demande de renoncer à certaines visions de l'existence à partir de ce qui est naturel. Donc, il va falloir aux Corinthes une nouvelle manière de s'orienter, tant bien que mal. Ils doivent s'orienter vers un idéal de vie qui est contenu de la personne même du Christ. Mes frères et sœurs, Paul emploie une préposition qui est dans le Christ à plusieurs reprises dans ce texte. Donc, dans le Christ peut avoir également plusieurs sens. Prenons quelques exemples. Nous sommes fils et filles de Dieu, créés à l'image du Fils unique, et Dieu nous aime dans le Christ. C'est-à-dire, mes frères et sœurs, nous faisons qu'un avec lui. Le Père nous sauve dans le Christ, insiste-t-il. C'est-à-dire, par tout son plan, tout le plan du Père est centré sur le Christ. Faisant partie du corps du Christ, nous vivons en Jésus-Christ et nous recevons son Esprit Saint. Mes frères et sœurs, nous sommes des chrétiens, nous qui sommes baptisés. Donc, nous vivons dans le Christ. Nous vivons à partir du chemin tracé par le Christ. Saint Paul invite également les Corinthes
à vivre dans l'action de grâce. Recevez grâce et paix de Dieu, notre Père et Jésus-Christ le Seigneur. À tout moment, je rends grâce à mon Dieu pour vous, Seigneur. À tout moment, je rends grâce à mon Dieu pour vous et pour la grâce de Dieu qui vous a été donnée.

Corinthe, les chrétiens pensaient être témoins, pensaient aller être témoins de sa venue glorieuse pour juger le monde et prendre avec lui les siens. Donc, nous également aujourd'hui, nous attendons ce retour. Dans sa première lettre aux Corinthiens, mes frères et sœurs, Paul nous montre comment procéder quand nous révisons les attitudes de notre groupe religieuse. Au lieu de nous décourager en voyant seulement le mal ou de nous accuser mutuellement, la première chose à faire est de prendre conscience de tout ce que nous avons en commun. Qu'est-ce que nous avons en commun, mes frères et sœurs? Nous avons la fidélité de Dieu en commun. Qu'est-ce que nous avons en commun? Nous avons l'amour de Dieu en commun. Qu'est-ce que nous avons en commun? Nous avons la paix de Dieu en commun. Qu'avons-nous en commun, mes frères et sœurs? Nous avons la justice de Dieu en commun. Nous avons tant de choses en commun. Nous avons tant de choses à espérer. Nous avons tant d'attentes, mes frères et sœurs. Mais comment les combler? Mais comment rester dans l'action de grâce en dépit des épreuves qui nous assaillent, mes frères et sœurs? C'est de la prière, c'est de l'action de grâce, c'est de l'espérance. Paul nous invite à espérer contre toute espérance, à espérer en dépit de nos peurs, à espérer en dépit de nos angoisses, à espérer en dépit de nos douleurs, à espérer peu importe les situations, les épreuves de cette vie. Donc, nous sommes tous invités à espérer dans le Seigneur, à vivre en action de grâce avec lui, à avoir cette attente, l'attente de sa venue prochaine dans le monde. Au nom du Père et du Fils et du Saint-Esprit.

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Mes frères et sœurs, faisons place à la lecture du jour. Nous sommes toujours dans la première lettre de Saint Paul aux Corinthiens, au chapitre 1er. Nous allons lire les versets 1 à 9. Paul, apôtre de Jésus par décision de Dieu qui l'a appelé, et Sostène, votre frère, salue également l'Église de Dieu qui est à Corinthe. Vous tous qui avez été sanctifiés en Jésus-Christ et qui êtes appelés à la sainteté, le salut également à tous ceux qui en tout lieu invoquent le nom de Jésus-Christ, leur Seigneur et le nôtre. Recevez grâce et paix de Dieu, notre Père, et de Jésus-Christ, le Seigneur. À tout moment, je rends grâce à mon Dieu pour vous et pour la grâce de Dieu qui vous a été donnée dans le Christ Jésus. En lui, vous êtes devenus riches de mille manières. Vous avez reçu tous les dons de la parole et de la connaissance à mesure que le message du Christ prenait racine chez vous. Aucun don spirituel ne vous fait défaut. Et vous n'attendez plus que la manifestation de Jésus-Christ, notre Seigneur. Lui-même vous gardera fermement jusqu'au bout, et vous serez sans reproche le jour où se présentera Jésus, notre Seigneur. Dieu est fidèle. Lui qui vous a appelé à cette communion avec Jésus, le Christ, notre Seigneur. Parole du Seigneur. Nous rendons grâce à Dieu.

À tout moment, je rends grâce à mon Dieu pour vous et pour la grâce de Dieu qui vous a été donnée dans le Christ Jésus. Mes frères et sœurs, acclamons la parole de Dieu, l'évangile de son Christ Jésus-Christ.

Le Seigneur soit avec vous. Évangile de Jésus-Christ selon saint Jean. Jean, chapitre 6, verset 63. C'est l'Esprit qui fait vivre, la chair ne sert de rien. Les paroles que je vous ai dites sont esprit et elles sont vie.

Frères et sœurs bien-aimés, tout ce qui a été fait, tout ce qui a été créé, a été fait, a été créé par l'Esprit. L'Esprit est à l'origine de la création du monde. Frères et sœurs bien-aimés, parce que celui qui est créateur, il est esprit. C'est ce que nous dit Saint Jean. Dieu est esprit. Ceux qui l'adorent doivent l'adorer en esprit et en vérité. Tout a été créé par l'Esprit. L'esprit du Créateur. Frères et sœurs bien-aimés, c'est l'Esprit qui a donné vie à tout ce que nous pouvons voir et contempler. Tout ce que nous pouvons réaliser est l'œuvre de l'Esprit. Parce que les mouvements du corps de l'homme obéissent à l'ordre de l'Esprit qui est en nous, en chaque homme, en chaque femme. Cet Esprit, c'est bien l'Esprit de Dieu. Et l'Esprit de Dieu, c'est bien Dieu qui vit en chaque homme, en chaque femme. Bien-aimé. Ce n'est pas la chair qui est la réalisation, qui réalise, qui a créé, qui a inventé, qui a multiplié, qui a fabriqué. C'est bien l'esprit. La chair est là pour obéir à l'ordre de l'esprit. C'est l'esprit qui a ordonné, c'est l'esprit qui a pensé. L'esprit est pensée, l'esprit est ordre, l'esprit est vie. Sans l'esprit, nous ne pouvons pas vivre, frères et sœurs bien-aimés. Nous ne pouvons pas tenir. La chair ne peut rien, ne sert de rien. Frères et sœurs bien-aimés, sans l'esprit, la chair n'a pas de vie. C'est comme une pierre. Frères et sœurs bien-aimés, de la poussière. Chère, là, c'est ça, veut dire poussière, sac, poussière. Frères et sœurs bien-aimés, la source de la vitalité, de l'existence, c'est l'esprit, frères et sœurs bien-aimés. Cet esprit, nous l'avons en nous, c'est lui l'organisation de notre vie. C'est ça, bien-aimés. C'est ça que nous comprenons. Tant que nous nous rapprochons de l'esprit, cet esprit qui est Dieu, qui est en nous, tant que nous sommes en communion avec cet esprit, notre chair, eh bien, obéit à l'ordre de cet esprit qui est en nous, donc à l'ordre de Dieu, de la divinité qui est en nous, nous sommes capables des grandes réalisations. Nous sommes capables de tout dominer. Parce que l'esprit, ici dont nous parlons, c'est l'esprit de Dieu. C'est Dieu même qui vit en nous, qui réalise tout en nous, qui agit, qui pense, qui réfléchit, qui boit, qui écrit, qui travaille, qui purifie, qui sanctifie, qui ordonne, qui fabrique, qui plante, qui récolte, frères et sœurs bien-aimés. La chair ne fait qu'obéir eh bien, à l'ordre de l'esprit, de cet
énergie vitale que nous portons en nous, de ce souffle créateur, créatif qui est en nous, qui est commun à tout homme, à toute femme. Parce que l'Esprit s'en a parlé à, il n'a moi-même, il n'a moi-même, ils sont l'Esprit universel lié. C'est pourquoi nous disons que Dieu, c'est la notion élémentaire. Dieu est omniprésent. Quand nous disons que Dieu est omniprésent, il est présent à travers son souffle de vie à chaque individu. Il est en nous, il est en moi, il est en toi. Il est en chaque individu, chaque personne vivant dans ce monde. Qu'elle soit auprès de toi, qu'elle soit eh bien, loin de toi, c'est cet esprit, l'esprit de Dieu. C'est bien Dieu qui est là. Quand nous disons que Dieu est omniprésent, c'est que Dieu est présent en nous. Quand nous disons qu'il est omniprésent, il est présent en nous à travers son souffle de vie, son esprit créatif, qui est commun à tous les hommes, qui est présent en chaque homme, qui est présent en chaque femme, quel que soit dans le continent où il y a, quel que soit dans la planète où il y a, c'est l'Esprit bon Dieu qui vit dans nous, c'est le bon Dieu même qui vit dans nous. Quand nous disons que Dieu est omnipotent, c'est encore ce souffle de vie, et bien qui se transforme en puissance omnipotent. Nous le disons, mais nous ne comprenons pas assez, nous ne pesons pas assez, eh bien ce mot, l'omnipotence. Frères et sœurs bien-aimés, eh bien c'est Dieu qui est puissant en nous, qui s'est fait normalement puissance, qui se révèle en nous en puissance, qui se manifeste en puissance en nous, à travers son souffle de vie, son esprit, parce que Dieu est esprit. Il nous arrive de ne pas pouvoir entendre la voix de l'esprit. Le mouvement de l'esprit, mais il est là en nous. Il est puissance en nous. Il est force en nous. Il est pouvoir en nous. Il est autorité en nous. Il est domination en nous. Nous disons omniprésent, omnipotent, omniscient. C'est lui qui est connaissance en nous, bien-aimé. Nous avons tout en nous avec cet esprit qui est vie en nous. Cet esprit de Dieu qui est en nous, avec Dieu qui est en nous, qui est présent en nous à travers son souffle de vie. Son souffle de vie, eh bien, qui est vie, qui donne vie, qui vivifie notre chair, bien-aimé. Cette chair, parce que ce n'est pas pour nous lier, bien-aimé. Tout ce que nous pouvons voir en nous, eh bien, ne nous appartient pas. Et soit bien-aimé, comme dit l'apôtre Paul, nous ne nous appartenons pas. Nous sommes à Dieu, nous sommes pour Dieu. Et soit bien-aimé. Eh bien, l'esprit qui ordonne, qui commande, eh bien, il commande à travers la parole. Parce que nous avons les organes. C'est pourquoi on a dit que tout a été fait par la parole. Mais c'est l'esprit. C'est l'esprit qui est parole. Voyez, Jésus a dit ceci, mes paroles, eh bien, les paroles que je vous ai dites, elles sont esprit et elles sont vie. Eh bien, c'est l'esprit qui ordonne, c'est l'esprit qui passe par l'organe, par la bouche, pour parler. C'est l'esprit, parce que nous avons, Dieu nous a disposé ainsi. Il a nous a disposé ici avec nos différents organes, frères et sœurs bien-aimés. Il y a un organe cognitif, c'est pour la connaissance. Organe, eh bien, reproductif, c'est pour reproduction. Organe, eh bien, tous nos organes sont au service de l'esprit, frères et sœurs bien-aimés. Organe respiratoire, c'est pour respirer. Auditif, c'est pour entendre, mais c'est encore l'action de l'esprit qui vivifie cet organe-là. Il répond, les oreilles, eh bien, répondent à l'action de l'esprit, frères et sœurs bien-aimés. La bouche répond aussi à l'action de l'esprit. Les nez aussi à l'action de l'esprit, frères et sœurs bien-aimés.
Parce que c'est l'Esprit qui est notre vie même, qui vivifie notre chair, frères et sœurs bien-aimés. C'est pourquoi, frères et sœurs bien-aimés, quand nous nous mettons à la dimension de cet Esprit qui est en nous, quand nous sommes attentifs à la voix de l'Esprit qui est en nous, eh bien, frères et sœurs bien-aimés, nous sommes renforcés. Nous sommes devenus très puissants. Parce que c'est l'Esprit qui est à l'origine de tout. Cet Esprit qui est l'Esprit créatif. C'est parce que si nous voyons que nous sommes appauvris, nous sommes affaiblis, nous sommes misérables, c'est parce que nous ne donnons pas, frères et sœurs bien-aimés, place eh bien, au souffle de l'Esprit. Nous ne donnons pas l'importance à l'Esprit qui est en nous. Nous ne prenons pas le temps de l'écouter. Ou bien nous ne nous rapprochons pas de lui. Nous sommes restés seulement au niveau de la chair. Nous écoutons la voix de notre chair. Nous ne vivons que pour notre chair. Notre corps nous demande de la nourriture. Eh bien, nous la lui donnons. Frères et sœurs bien-aimés. C'est ça. Il nous demande du clairin. Nous le lui donnons, frères et sœurs bien-aimés. Il nous demande du tafia, nous le lui donnons. Bien-aimés. Il nous demande bien du plaisir, eh bien, nous obéissons. Eh bien, c'est là notre malheur. S'il fallait écouter la voix de l'Esprit, il fallait écouter la parole de Dieu qui est vie. C'est ce que nous dit Jésus. Les paroles que je vous ai dites, elles sont esprit et elles sont vie. Il fallait obéir à la voix de la parole de Dieu, qui est aussi la voix de l'Esprit. Il fallait, eh bien, s'adapter, s'ouvrir à la parole de Dieu. Il fallait eh bien, prioriser la volonté de la parole de Dieu. Le vouloir de la parole de Dieu. Il fallait prioriser eh bien, ce que réclame cette parole pour rester en vie, pour ne pas aller au monde de la mort, pour ne pas, eh bien, vous laisser eh bien, abattre par les flots de ce monde, vous laisser emporter par les mauvaises doctrines de ce monde. Il faut rester dans l'environnement de la vie. L'environnement de la vie, c'est rester en communion avec l'Esprit de Dieu qui est en vous. L'environnement de la vie, c'est rester en communion avec la parole de Dieu. C'est rester, eh bien, dans cet esprit d'obéissance à la parole de Dieu, frères et sœurs bien-aimés. Il y a des paroles qui sont des paroles, eh bien, de souffrance, qui apportent la souffrance. La mort, la maladie, frères et sœurs bien-aimés. Il y a des esprits aussi qui troublent, qui dérangent, qui désorientent. L'esprit qui est vie, c'est l'esprit de Dieu. Les autres esprits, ils apportent eh bien, la souffrance, la misère, la mort, frères et sœurs bien-aimés. Soyez soumis à la voix de l'esprit de Dieu qui est en vous. Soyez attentifs, frères et sœurs bien-aimés. Soyez de toute oreille à la voix de l'Esprit qui est en vous. C'est pourquoi il faut prendre le temps parfois de faire silence, de méditer, de réfléchir, après avoir écouté, après avoir lu la parole de Dieu. Il faut prendre le temps de faire silence pour mieux, eh bien, prier, pour mieux découvrir la richesse qui est en vous, qui est la richesse spirituelle, la richesse de l'Esprit, pour mieux découvrir la richesse de la parole, frères et sœurs bien-aimés, pour entrer dans le monde de la vie, pour faire un bloc, pour vous unir, frères et sœurs bien-aimés, avec la divinité qui est en vous, qui se manifeste bien par cet esprit de vie, cet esprit créatif, qui est capable de tout dominer, de tout créer, au nom du Père et du Fils et du Saint-Esprit.

En ceci s'est manifesté l'amour de Dieu pour nous. Dieu a envoyé son Fils unique dans le monde afin que nous vivions par lui. En ceci consiste l'amour. Ce n'est pas nous qui avons aimé Dieu, mais c'est lui qui nous a aimés et qui a envoyé son Fils. Bien-aimés, si Dieu nous a ainsi aimés, nous devons nous aussi nous aimer les uns les autres.

0: Le couteau n'a pas tué Isaac. La mer n'a pas noyé Moïse. Le feu n'a pas brûlé Shadrach, Meshach et Abednego. La baleine n'a pas mangé Jonas. Et la morsure du serpent n'a pas tué Paul. Car Dieu les aimait comme il t'aime aussi. Reste donc près du Seigneur. Fais-lui confiance. Et ce Dieu qui les a protégés te protégera aussi. Frères et sœurs, c'est la fin de notre émission. Nous vous remercions de l'avoir suivi. C'était avec vous, le révérend Père Dominique Boutus, qui a apporté pour nous l'évangile de ce matin, et votre sœur Magdala Lorja. Très bonne journée à vous.
1: Père, je ne me sens pas digne d'être appelé ton fils. Je vis souvent comme un orphelin. Trop souvent, Père, j'ai suivi mon propre chemin et j'ai vraiment hésité à te faire confiance. Mais toi, tu restes toujours le même. C'est moi qui suis parti, en pensant que c'était ça la liberté. Pourtant, quelque part au fond de moi, je savais que tu étais toujours là et que tu m'attendais. C'est ce qui me donne le courage de revenir à la maison, de revenir chez nous, de revenir à toi, Père.

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qu'en peuple là, Haïti n'a que politique mondiale. L'union fait la force, ou soit la désagrégation organisée. Grande majorité nationale, peuple haïtien, diaspora debout, femme à garçon la caille, jeunes qui jouent kounya à chercher sens profond pays d'Haïti. Matin, jodi a, quand peuple a entré dans une phrase que n'a répété souvent sans que nous pas jamais mesurer poil. L'union fait la force. Face à li pa yon simple ornement en bas armoirie nou yo. Phrase ça, c'est pas une devise de cérémonie. Li pa une jolie formule pour les discours du 18 mai. C'est un avertissement historique, une doctrine de survie nationale, une vérité qui prend naissance dans le sang. Le Haïtien mettait tête ensemble, unis autour de l'essentiel, yo vin capable pour yo défier, yo gen capacité pour yo défier l'impossible. Le nous-mêmes Haïtiens nous diviser, nous retourner vulnérables aux prédateurs de l'intérieur et de l'extérieur. On dit prédateurs en dedans et prédateurs dehors. Dans la Constitution 1987, là, les hommes de la République y ont porté le palmis qui surmontait du bonnet de la liberté, le bonnet phrygien, Jean-Yuri Lille, avec un trophée ZAM et légende qui écrit en bas « L'union fait la force ». La devise nationale, c'est « Liberté, égalité, fraternité ». Distinction ça, est important. L'union fait la force, l'inscrit dans l'imaginaire symbolique de l'État, nan ke emblème nan, comme si pays a te vle rappeler à chaque génération que la liberté conquise li pa kapab kenbe si corps national la vin désagrégé. Mais pour qui sa phrase ça li centrale pour l'identité haïtienne, parce que Haïti pa prend naissance de un peuple déjà homogène, tranquille, unifié, qui parlait une seule langue d'origine, qui portait une seule mémoire, qui descendait de une seule lignée. Haïti prend naissance du rassemblement forcé, violent, tragique après sa révolutionnaire de femmes et garçons qui étaient arrachés à différentes régions d'Afrique, qui étaient sortis de peuples, de royaumes, de nations, de langues, de traditions, de spiritualité et d'expériences diverses qui empilent. Gagnent qui sortit de sociétés qui étaient eux-mêmes connaît des rivalités, des guerres, des alliances, des hiérarchies. Nous pas doué romantiser l'Afrique tant qu'il y a un paradis sans conflit. Nous pas doué non plus reprendre les mensonges coloniaux qui fait de l'Africain un monde, un être qui naturellement divisé. Nous devons dire la vérité. La colonie servit avec les différences qui existaient, l'y aggraver, l'y instrumentaliser, l'y transformer en outil de domination. Colonisateur, tu connais que un peuple divisé le plus facile pour kembe dans les fers de l'esclavage. Les divisés captifs par langue, par origine, par atelier, par statut, par couleur, par proximité avec la grande case qu'ils mettent là, ou soit avec les champs, champs con, champs café. Les opposés, les bossales et les créoles, les commandeurs et les travailleurs, les libres et les esclavisés, les noirs et les mulâtres, les grands blancs et les petits blancs, les planteurs et les commerçants. Saint-Domingue était une société esclavagiste en couche, une pyramide de violence et de privilèges, côté que chaque monde qui vit dans la colonie ça est placé sous une marche calculée pour empêcher la grande alliance de Silayo qui était humilié dans cette nouyo esclavio.
La colonie n'est pas seulement une économie de plantation, c'était une architecture de fragmentation. Haïti héritait de tout ça. Haïti héritait de la diversité africaine, de la violence coloniale, de la hiérarchie raciale, de la guerre économique, du mépris de classe, de la méfiance organisée. Et pourtant, miracle historique haïtien li la. Nan, le moment est arrivé, au moment décisif, fragment sa yo te réussi pour yo fè yon peuple. Pas parce que toute blessure yo te disparaît, pas parce que les anciens libres, les anciens esclavisés, les officiers noirs, les officiers mulâtres, les cultivateurs, les marrons, les soldats, les femmes de liaison, les guérisseurs, les familles rurales te partagent spontanément le même projet social. Non. Yo te fait alliance parce que un ennemi commun te campé devant yo et c'était le retour possible de l'esclavage, la reconquête coloniale, la remise des chaînes. Mais non, tout ça nous se dit là, le premier sens de l'union fait la force. Ce n'est pas une naïveté, c'est pas aimons-nous tous tant qu'on chanson douce. Non, c'est une discipline stratégique devant le danger commun. C'est capacité pour dire que nous pas tout même genre, nous gain des différences, des intérêts, des blessures, des mémoires. Mais si nous pas mettre tête nous ensemble, si nous pas unis nous kounia, n'a retourné des proies. C'est ça qui rend 1804 possible. Haïti prend naissance de la guerre, oui, mais pas de n'importe quelle guerre. Haïti prend naissance d'une guerre de libération contre un ordre mondial qui te fait de l'homme noir une marchandise et de Tessa, la terre haïtienne, une machine à profit. Nous devons rappeler qui ça que Tessa te représentait tel Haïti. Avant même Christophe Colomb, il sa, zile sa que Taïno yote habité et que yote rele Haïti kiske a boyo, n'était déjà un espace de vie, de culture, de ressources, de mer, de montagne, d'agriculture, de circulation. Colomb arrivait en 1492 dans le cadre d'une recherche de route vers l'Asie sous patronage espagnol, il vient de la Isla Española, latinisée. Après ça, il vient changer en Hispaniola. Pour qui ça non ça? Parce que la conquête est toujours commencé par la nomination. Nommer, c'est posséder symboliquement. Dire Hispaniola, c'était inscrit Tessa dans l'imaginaire de l'Espagne, de l'Empire, de la couronne, de la conquête chrétienne, de l'or qui était espéré, des routes maritimes et de contrôle du nouveau monde. Colomb pas seulement joint aux îles, il était ouvert pour l'Europe un théâtre de rivalité mondiale. Espagne, France, Angleterre, et puis Pita, les États-Unis. Toute puissance sa yo te intéressé yo à zone sa, et yo gade li avec un geste stratégique. Lambe, commerce, route, port, richesse, plantation, main-d'œuvre, position au cœur des Antilles. Saint-Domingue est tourné après ça, une des colonies les plus riches du monde atlantique. Saint-Domingue, c'était la possession française la plus prospère du Nouveau Monde qui t'a exporté sucre, café, cacao, indigo et coton. Il y a l'autre source historique qui rappelait que avant la Révolution haïtienne, Saint-Domingue était produit environ 40% du sucre et 60% du café qui était importé en Europe. Est-ce que nous tendez? Mais ça que Tessa a été produit. Mais pour qui ça, il était la perle des Antilles. Mais nous devons comprendre l'expression ça. C'est pas un compliment innocent. La perle t'a brillé pour l'Europe parce que des corps noirs
te broye la sou tesa. La richesse dominante de 1492 et des siècles suivants, c'était d'abord la terre, l'or, mais surtout le sucre, le café, l'indigo, le coton, les routes maritimes et l'esclavage comme système de production. Je dis, ah, les richesses dominantes y ont changé dans le monde. Ce sont les minerais, les terres stratégiques, les ports, les routes maritimes, des données, sécurité régionale, énergie, zone économique, accès géopolitique, main-d'œuvre, influence diplomatique. Mais la logique, il était même genre. Les puissances y a gardé les territoires non seulement pour ça y a gagné, ça y a possédé, mais pour ça y a capable rapporter yo. Haïti, Haïti chérie nous, Haïti n'a que la politique mondiale depuis sa genèse coloniale. Non parce que puissance yo remet nous, mais parce que position nous, histoire nous, symbole nous et ressources nous yo intéressé yo. Zilea, Haïti, li situé dans la Caraïbe, dans espace de route maritime de proximité avec Cuba, la République dominicaine, la Jamaïque, Porto Rico, les États-Unis, le canal de Panama, l'Atlantique, l'Amérique latine. Et Haïti pote yon symbole unique. Haïti, c'est le pays qui vainc l'esclavage colonial par les armes. Symbole ça a toujours dérangé les empires, inspiré les peuples opprimés, inquiété les esclavagistes, attiré les missionnaires, les militaires, les diplomates, les investisseurs, les stratèges. C'est pour ça que nous devons comprendre nos deux guerres permanentes. Première grande ligne, très bien, nous sommes un peuple qui prend naissance de la lutte, de la guerre, de l'armée révolutionnaire. Malheureusement, nous sommes toujours en guerre entre nous-mêmes. Ce n'est pas toujours une guerre ouverte, mais c'est une guerre de pression, d'influence, d'accès, de dépendance, de négociation, de contrôle de choix nous, de ressources nous, de institutions nous, de sécurité nous. Haïti prend naissance de l'armée parce que il fallait survivre. Dessalines, Christophe, Pétion, Capois, soldats, les marrons, les femmes qui t'abaillent manger, qui t'abaillent la soignaille, qui t'abaillent renseignement, qui t'abaillent transporter, tout le monde ça li prend naissance dans le combat. Nous pas recevoir l'indépendance tant qu'un papier qui signe dans salon. Nous racher l'indépendance nous. Et ça produit nous racher l'indépendance nous. Et ça produit une grandeur. Mais

de classe, de couleur, de projets sociaux opposés. Assassinat Jean-Jacques Dessalines en 1806, n'est pas seulement un événement, c'est une fracture originelle de l'État indépendant. Le père fondateur l'est assassiné par des Haïtiens et l'alliance de l'indépendance vient cassée. Pays a divisé entre régions, projets, autorités, modèles de société. Et à partir de là, l'union fait la force, vient tourner à la fois devise nécessaire et promesse trahie. Nous connaissons que l'union sauve nous, mais nous recommençons de temps à autre pour nous diviser depuis que la victoire quitte place à la gestion du pouvoir. De 1806 au 19e siècle, Haïti traversait des luttes internes, des changements de gouvernement, des soulèvements, des conflits régionaux, des rivalités entre Nord, Ouest, Sud, entre élites urbaines et masses rurales, entre pouvoir central et territoire. Pendant tant ça, l'étranger lui-même l'a regardé, l'a observé. Il comprend la fracture, il comprend qui est-ce pour le flatter, qui est-ce pour le reconnaître, qui est-ce pour le financer, qui est-ce pour l'isoler, à qui est-ce pour le servir contre qui est-ce. Un pays divisé vient tourner, un pays qui est lisible pour les puissances, et un pays qui est lisible vient tourner, un pays que vous êtes capable de manipuler. De 1915 à 1934, l'État haïtien continue à exister, mais en partie dans le pouvoir réel, là, il exerçait sous contrôle étranger. Mais ça, ça veut dire la perte de souveraineté moderne. Drapeau capable de flotter, bureau capable de porter des noms haïtiens, mais décision essentielle, il est orienté ailleurs. Après 1934, nous retrouvons la souveraineté formelle, mais pas toujours la force institutionnelle. Après ça, nous venons les dictatures, les coups d'État, les transitions, les divisions, les promesses trahies. 1986, c'était capable d'une refondation nationale. La chute de la dictature du Duvalier, c'était capable d'ouvrir une grande reconstruction du lien. Mais au lieu de yon pacte profond, souvent nous te gagnons une démocratie fragile, des élites divisées, des partis faibles, des élections contestées, des interventions internationales, des crises successives et puis la montée des gangs et l'effondrement territorial. L'Union fait la force, il était sur les armoiries pendant que la société lui-même l'a désagrégé dans la pratique. Comment que glissement ça vers la désagrégation sociétale opéré? Lentement, par l'affaiblissement de l'école, par la perte de confiance dans l'État, par l'exode rural non organisé, par la centralisation de Port-au-Prince, par le mépris des communes, par la corruption, par l'impunité, par la politique qui vient tourner mangeoire, par l'argent sale, par gang yo, que yo servi avec gang yo comme instrument, après ça gang yo vient tourner des puissances autonomes, yo vient tourner grand monde tête yo, par la diaspora qui réduit en caisse, par femme yo qui utilisait comme potomitans que yo pas gain un pouvoir réel, par jeunes qui transformaient en foule, en chair de gang, en candidat à l'exil, par médias qui parfois excitaient population en plus que éclairaient, par les églises, les lacours, les associations, familles, partis politiques qui n'avaient pas capacité pour produire une grande pédagogie nationale commune. La désagrégation n'est pas arrivée le monde suspend seulement pour une remet l'autre dans le pays. L'arrivée est que le monde s'est suspend quoi que yo lié. Le chaque monde dit m'a gardé pour tête pam. La commune pas quoi à la capitale. La diaspora pas fait payer confiance. Le jeune n'a pas quoi dans l'école.

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Le moucher l'état pas protégé encore, le riche a vivre dans espace dans bulle Jean-François a dit, le pauvre a vivre dans canyo, le on parti pays a fait semblant que tout va bien, tout bagay en forme pendant que l'autre parti abdomi en battante. La non-application, le nous pas appliquer l'union fait la force, il y a des retombées tout côté. En politique, il y a des coalitions de circonstances au lieu pour des projets nationaux. En économie, il produit des monopoles, des circuits fermés, des fortunes sans responsabilité. En domaine sécurité, il quitte gang, divise quartier yo et contrôle route yo. Dans l'éducation, il fabriquait des survivants au lieu de fabriquer des citoyens. En diplomatie, il rend nous dépendants des arbitrages étrangers. La guerre latente avec l'étranger, il n'est pas toujours une guerre militaire. Là, dit latente, on guerre qui là, en bas. Guerre ça, il est parfois économique, diplomatique, humanitaire, médiatique, financière. Guerre ça, il jouait dans les accords que le peuple palie, dans les missions que nous accueillons sans contrôler, dans les ressources qui cartographiaient sans transparence, dans les ports et les douanes qui intéressaient par ça que yo poté en termes de richesse, dans les mines potentielles. La Banque mondiale a déjà souligné que Haïti possédait un potentiel géologique et minier significatif. Est-ce que vous entendez? Même si la production y demeurait marginale. Les notes officielles américaines ont même tout recensé parmi les ressources naturelles haïtiennes la bauxite, le cuivre, le carbonate de calcium, l'or et le marbre. Nous devons donc parler avec précision. Haïti pas forcément chita son trésor magique qui t'a résoudre tout problème ni demain. Mais Haïti possède des ressources, une position stratégique, un territoire, une langue, une jeunesse, une culture, une diaspora, une histoire et tout ça attire des intérêts. La puissance, yon pas gardé Haïti seulement tant pour yon pays pauvre que qui besoin aide. Yo gade Haïti tout en couillon espace pour stabiliser, pour contrôler, pour influencer, pour empêcher tout nèg un foyer incontrôlable dans la Caraïbe. 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Votre diplomatique, nous, ressources éventuelles, nous, que nous gagnons, zone côtière, nous, main d'œuvre, nous, marché, nous, symbole, nous. Mais pour qui ça, Haïti, dans le cœur politique mondial, là. Pas parce que nous puissants, je dis, mais parce que faiblesse, nous, faiblesse organisée, nous, lui créer un espace d'intervention pour l'autre. 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
2: Ton référence BRH pour mercredi 26 d'août 2026, lancé 130 gouttes 55 pour $1 américain.
3: N'a pas rappelé tout le monde. Ton référence BRH calculée et puis publiée pour journée 1, c'est résultat transaction achetée dollar qui fait dans la veille sous marché change là. Pas oublier, ton référence là disponible tout le temps sur site BRH là, www.brh.ht, sous compte Twitter BRH, BRH Haïti, ou soit ou carrélé centre contact BRH là gratis dans 82 74.
2: 130 gouttes 55 pour $1 américain.
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0: Rendez-vous demain tout le monde. 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

0: 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Bonsoir tout le monde et bienvenue dans troisième sortie émission Maté Débat pour semaine ça. Nous comptons ensemble avec vous et nous espérons te passer une bonne nuit. D'ores et déjà nous souhaitons une bonne journée et un bon mercredi. T'as tout. T'as va dire bon probablement on va le dire. Je dis à ce mercredi, c'est jour de l'équilibre. Hein? C'est jour de l'équilibre. Donc, nous partons là déjà pour quelques bonnes heures d'analyse, de débat et de commentaires sur tout ça qui a fait actualité en Haïti, tant qu'à l'étranger, mais plutôt en Haïti. Parce que nous connaissons déjà. L'objectif que nous fixons ici à l'émission Maté Débat, c'est aider à comprendre plus bien la réalité sociale, politique et économique pays ou une manière pour motiver ou pour participer dans la bataille pour le changement de vie qui est plus que nécessaire. Oui, il est plus que nécessaire. On a regardé qui gens haïtiens ont perdu la vie, on a regardé qui gens négatifs, qui gens criminels ont tué innocents et sans raison. Ok, donc et nous connaissons la réalité à déjà ici là c'est politique / élection et insécurité. Donc autrement dit c'est organisation des élections sur fond d'insécurité. Il va comme ça et Orlando. Donc comment ça a privé fait? Est-ce que c'est possible? Ou pas. En tout cas, on a fini sous ça. Mais entre-temps, et maintenant, nous avons un paquet de causes et pour nous parler. 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

0: mercredi 26 août 2026. Bonjour à tous et à toutes, bienvenue dans cette troisième sortie de l'émission Matin Débat pour cette semaine sur Radio Éclair 105, également sur toutes les stations de radio, ou dans cette émission pour également au niveau de la diaspora haïtienne. Les titres qui seront donc débattus à cette édition de Matin Débat pour ce mercredi 26 août 2026. Haïti politique, le Premier ministre Alix Didier Fils-Aimé en consultation pour remplacer les membres du Conseil électoral provisoire. À quoi peut-on s'attendre? Haïti politique, le Premier ministre Alix Didier Fils-Aimé en consultation pour remplacer les membres du Conseil électoral provisoire. À quoi peut-on s'attendre? Les analyses et commentaires dans quelques minutes à l'émission Matin Débat. Haïti insécurité. Les gangs armés de la coalition criminelle Vivre Ensemble sèment le deuil dans la famille haïtienne. Les autorités haïtiennes et l'international font leur bilan. La police, l'armée, la force de pression contre les gangs sont impuissantes. Haïti, insécurité. Les gangs armés de la coalition criminelle Vivre Ensemble sèment le deuil dans la famille haïtienne. Les autorités haïtiennes, l'international font leur bilan. La police, l'armée, la force de répression contre les gangs sont impuissantes. Les analyses et commentaires de quelques minutes à l'émission Matin Débat. Haïti politique, l'homme d'affaires Dimitri Vorb, libéré après 11 mois de détention, sera-t-il, reviendra-t-il en Haïti? Haïti politique, l'homme d'affaires Dimitri Vorb, libéré après 11 mois de détention aux États-Unis d'Amérique, reviendra-t-il en Haïti? Les analyses et commentaires de quelques minutes à l'émission Matin Débat. Haïti politique, l'homme d'affaires Wilner Joseph, devient-il un irritant pour le Premier ministre Alix Didier Fils-Aimé et pour le secteur privé des affaires dans le cadre des prochaines élections? Haïti politique, l'homme d'affaires Wilner Joseph, devient-il un irritant pour le Premier ministre Alix Didier Fils-Aimé et pour le secteur privé des affaires dans le cadre des prochaines élections? Les analyses et commentaires dans quelques minutes à l'émission Matin Débat. Haïti international, guerre russo-otanienne et américano-iranienne. La tête de Baron Trump, le fils du président américain Donald Trump, mise à abri. Comment éviter le pire? Suivez les analyses du professeur Sauvé Pierre-Étienne à ce sujet. Haïti international, guerre russo-otanienne et américano-iranienne. La tête de Baron Trump, le fils du président américain Donald Trump, mise à abri. Comment éviter le pire? Suivez les analyses du professeur Sauvé Pierre-Étienne à ce sujet. Madame, messieurs, c'est ensemble de Prince avec l'autre. Nous allons faire débat sur eux, nous allons faire discussion sur eux, nous allons faire commentaires sur eux, nous allons analyser ce mercredi 26 août 2026 à l'émission Matin Débat sur Radio Éclair 105, également sur toutes les stations de radio où il y a cette émission pour faire également au niveau de la diaspora haïtienne. Bonne journée, bonne écoute, bon Matin Débat à chacun de vous.
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0: 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Alors, entre-temps, nous gagnons. 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Non, guerre qui gagne entre l'Iran avec les États-Unis, hein? 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
0: 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Rendez-vous demain pour une autre émission Matin Débat. Donc c'est sûr que nous avons des chances pour garder notre publicité. Donc sur le camp Radio Éclair. Merci tout le monde.

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